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Il est 6h. 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
1: Bonjour à tous. Bélier, quelqu'un occupe vos pensées, vos rêves, mais cela restera probablement au stade du virtuel. Dommage.
2: Taureau, si vous espérez une rencontre, celle-ci pourrait se concrétiser bien plus vite que prévu.
3: Votre âme sœur n'est pas très loin si ça tombe.
4: Gémeaux, il n'est pas dans votre tempérament de vous en remettre au hasard.
5: Cependant, tâchez d'ouvrir la porte à l'imprévu aussi, on ne sait jamais.
6: Cancer, vous traversez peut-être une phase de transition sur le plan professionnel. Vous tendez à viser haut et à regarder loin.
7: Lion, vous ressentez peut-être déjà les bienfaits de Jupiter dans votre signe.
8: Cela peut se manifester par un besoin de liberté.
9: Vierge, plus vous serez organisé, plus votre journée sera facile.
10: N'essayez pas de tout faire en même temps non plus.
11: Balance, vous risquez d'être un peu plus nerveux ou impulsif.
12: Votre capital patience va s'épuiser très vite.
13: Scorpion, essayez de ne pas vivre certains refus comme des échecs.
14: Nos erreurs nous apprennent davantage que les réussites, n'oubliez pas cela.
15: Sagittaire, l'amitié, l'entraide fait partie bien sûr de votre ADN.
16: Vous aspirez à rejoindre par exemple une association caritative.
17: Bonne idée.
18: Capricorne, c'est pour vous protéger que vous refusez de venir en aide à quelqu'un.
19: Vous êtes fatigué et personne ne l'entend.
20: Verseau, entre l'amitié et l'amour subsiste beaucoup d'ambiguïté.
21: Alors n'espérez pas un signe venant de la personne concernée.
22: C'est à vous de vous jeter à l'eau.
23: Poisson, vous ne subissez plus aucune pression.
24: Vous décidez de faire comme bon vous semble et c'est à prendre ou à laisser.
25: Très bon dimanche à tous.
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0: 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Il est 7h. 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
1: Bonjour, bonjour à tous. L'IRM a activé le niveau d'avertissement jaune pour l'ensemble du pays à l'exception de la côte. Ce code jaune est lié à l'activation de la phase d'avertissement du plan forte chaleur et pic de zone. À ce niveau, la vigilance est de mise pour tous. Il est recommandé de faire boire davantage les personnes âgées affaiblies et de ne pas les laisser en plein soleil. Les températures vont à nouveau remonter ces prochains jours avec des températures supérieures à 30 degrés. L'avertissement est valable jusqu'à mercredi au moins. Le PS réunit ses militants à Namur ce dimanche pour approuver des changements statutaires. Objectif de l'exercice, moderniser le fonctionnement du parti en introduisant quelques règles nouvelles en matière d'éthique et de gouvernance ou en renforçant encore la parité homme-femme. Après la défaite de 2024, le président Paul Magnette a lancé un chantier de refondation qui se veut participatif. Le travail associe militants, sympathisants et citoyens engagés. La modification des statuts constitue une des étapes de ce travail avant une redéfinition du projet socialiste. On a frôlé le drame hier à Scarbec. Un ouvrier s'est retrouvé à moitié enseveli dans une fosse de chantier. Il effectuait des travaux dans une fosse d'environ 3 mètres de profondeur dans un jardin d'une maison lorsqu'une poutre d'étayement s'est détachée. Les secours ont d'abord sécurisé et renforcé les parois en terre de la fosse afin que la victime puisse être dégagée en sécurité. L'homme a finalement pu remonter à l'aide d'une échelle. Il a été transporté à l'hôpital pour des examens complémentaires. À l'étranger, un nouvel incendie s'est déclaré hier dans les Pyrénées-Orientales en France. Le feu a parcouru plus de 400 hectares en seulement quelques heures. Le périmètre concerné par cet incendie se trouve sur le territoire de la commune de Trévillac, environ 35 km à l'ouest de Prépignan. Plusieurs routes départementales ont été fermées. Le préfet des Pyrénées-Orientales a appelé les habitants à éviter le secteur afin de faciliter l'intervention des secours. Le président russe Vladimir Poutine s'est entretenu hier par téléphone avec Donald Trump à l'occasion des 250 ans des États-Unis. Les deux dirigeants ont notamment évoqué la situation en Ukraine avant le sommet de l'OTAN à Ankara. Pour rappel, des chefs d'État et des délégations de 32 pays dont Donald Trump sont attendus à partir de mardi à Ankara pour ce sommet de l'Alliance Atlantique. Les négociations pour mettre fin à l'invasion russe de l'Ukraine sont elles dans l'impasse. Moscou exige le retrait des forces ukrainiennes de toute la région du Donetsk, ce que Kiev refuse. On termine par un mot de sport et du football. Les deux premiers qualifiés pour les quarts de finale de la Coupe du Monde sont connus. Le Maroc a été le premier pays à décrocher son ticket pour le prochain tour. Les Lions de l'Atlas se sont imposés 3-0 face au Canada. Qualification également pour la France. Les Bleus ont écarté le Paraguay sur le score 1-0. Du côté de la météo, toujours de belles conditions estivales pour nous accompagner ce dimanche. Au programme, un temps partagé entre éclaircies et champs nuageux. Les maxima seront compris entre 20 et 27 degrés. C'est la fin de ce flash. Merci de nous suivre. Très belle matinée.
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1: Bonjour à tous. Bélier, quelqu'un occupe vos pensées, vos rêves, mais cela restera probablement au stade du virtuel. Dommage.
2: Taureau, si vous espérez une rencontre, celle-ci pourrait se concrétiser bien plus vite que prévu.
3: Votre âme sœur n'est pas très loin si ça tombe.
4: Gémeaux, il n'est pas dans votre tempérament de vous en remettre au hasard.
5: Cependant, tâchez d'ouvrir la porte à l'imprévu aussi, on ne sait jamais.
6: Cancer, vous traversez peut-être une phase de transition sur le plan professionnel. Vous tendez à viser haut et à regarder loin.
7: Lion, vous ressentez peut-être déjà les bienfaits de Jupiter dans votre signe.
8: Cela peut se manifester par un besoin de liberté.
9: Vierge, plus vous serez organisé, plus votre journée sera facile.
10: N'essayez pas de tout faire en même temps non plus.
11: Balance, vous risquez d'être un peu plus nerveux ou impulsif.
12: Votre capital patience va s'épuiser très vite.
13: Scorpion, essayez de ne pas vivre certains refus comme des échecs.
14: Nos erreurs nous apprennent davantage que les réussites, n'oubliez pas cela.
15: Sagittaire, l'amitié, l'entraide fait partie bien sûr de votre ADN.
16: Vous aspirez à rejoindre par exemple une association caritative, bonne idée.
17: Capricorne, c'est pour vous protéger que vous refusez de venir en aide à quelqu'un.
18: Vous êtes fatigué et personne ne l'entend.
19: Verseau, entre l'amitié et l'amour subsiste beaucoup d'ambiguïté.
20: Alors n'espérez pas un signe venant de la personne concernée.
21: C'est à vous de vous jeter à l'eau.
22: Poisson, vous ne subissez plus aucune pression.
23: Vous décidez de faire comme bon vous semble et c'est à prendre ou à laisser.
24: Très bon dimanche à tous.
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0: 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Il est 8h.
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2: Bonjour, bonjour à tous. Syndicats et direction de l'entreprise sidérurgique Timarcinel à Charleroi se retrouveront demain pour une rencontre où il sera de nouveau question du futur plan social. Les deux parties se sont déjà rencontrées lundi dernier à Bruxelles dans les locaux du SPF Emploi. Les efforts du conciliateur leur ont permis de renouer le dialogue après plusieurs jours d'intenses blocages. Dans la foulée, elles ont repris les discussions mercredi dans les locaux de l'entreprise cette fois. Ces deux rencontres successifs n'ont toutefois pas permis de rapprocher les positions. Marc Heutendahl, visé par une deuxième plainte pour atteinte à l'intégrité sexuelle et harcèlement. La plainte a été déposée par une ancienne cliente pour des faits présumés survenus en 2021 et 2022 à Bruxelles. Cette nouvelle plainte est jointe à l'instruction pénale ouverte à la suite de la première plainte déposée en 2024. Dans ce dossier, le parquet de Bruxelles avait proposé une médiation pénale après que l'avocat ait reconnu avoir posé un geste inapproprié dans ce qu'il estimait être à tort un contexte de séduction réciproque. La plaignante a toutefois refusé cette médiation et s'est constituée partie civile en mars dernier. L'inflation sur le panier des courses calculé par Testachat est devenue négative pour la première fois. C'est ce qu'a indiqué l'association de défense des consommateurs. Les légumes, les fruits, les produits surgelés, les produits de la section poisson et l'alimentation pour animaux ont baissé au mois de juin. Testachat note toutefois que presque tous les produits sont en moyenne moins chers en France. Concrètement, les produits d'entretien, les boissons non alcoolisées et l'eau notamment sont nettement moins chers de l'autre côté de la frontière. À l'étranger, le bilan du double tremblement de terre qui a secoué le nord du Venezuela le 24 juin continue de s'alourdir. On parle à présent de 2595 morts et de plus de 16 000 blessés. Un bilan qui est toujours provisoire. Plus de 50 000 personnes sont portées disparues. Les recherches pour tenter de retrouver des survivants se poursuivent également. Plus de 3 000 secouristes venus de 7 pays sont à pied d'œuvre pour fouiller les décombres des bâtiments sinistrés. L'ambassadeur d'Iran à Pékin a affirmé que des frais seraient bien imposés aux navires qui transitent par le détroit d'Ormuz, tout en assurant que les pays amis bénéficieraient d'un traitement spécial. Une idée immédiatement rejetée par les États-Unis. L'accord cadre initial conclu entre l'Iran et les États-Unis pour mettre fin à la guerre prévoit que les navires commerciaux puissent transiter par le détroit sans frais pendant 60 jours. L'incertitude persiste toutefois quant à ce qui se passera après ce délai. L'Iran, qui utilise la voie navigable comme levier de négociation, a levé son blocus du détroit dans la foulée de la signature d'un protocole d'accord avec les États-Unis le 17 juin dernier. En sport du football, les deux premiers qualifiés pour les quarts de finale de la Coupe du Monde sont connus. Le Maroc est le premier pays à décrocher son ticket pour le prochain tour. Les Lions de l'Atlas se sont imposés 3-0 face au Canada. Qualification également pour la France. Les Bleus ont écarté le Paraguay sur le score 1-0. Du côté de la météo, toujours de belles conditions estivales pour nous accompagner ce dimanche. Au programme, un temps partagé entre éclaircies et champs nuageux. Les maxima seront compris entre 20 et 27 degrés. C'est la fin de ce flash. Merci de nous suivre. Très belle matinée.
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1: Bonjour à tous. Bélier, quelqu'un occupe vos pensées, vos rêves, mais cela restera probablement au stade du virtuel. Dommage.
2: Taureau, si vous espérez une rencontre, celle-ci pourrait se concrétiser bien plus vite que prévu.
3: Votre âme sœur n'est pas très loin si ça tombe.
4: Gémeaux, il n'est pas dans votre tempérament de vous en remettre au hasard.
5: Cependant, tâchez d'ouvrir la porte à l'imprévu aussi, on ne sait jamais.
6: Cancer, vous traversez peut-être une phase de transition sur le plan professionnel. Vous tendez à viser haut et à regarder loin.
7: Lion, vous ressentez peut-être déjà les bienfaits de Jupiter dans votre signe.
8: Cela peut se manifester par un besoin de liberté.
9: Vierge, plus vous serez organisé, plus votre journée sera facile.
10: N'essayez pas de tout faire en même temps non plus.
11: Balance, vous risquez d'être un peu plus nerveux ou impulsif.
12: Votre capital patience va s'épuiser très vite.
13: Scorpion, essayez de ne pas vivre certains refus comme des échecs.
14: Nos erreurs nous apprennent davantage que les réussites, n'oubliez pas cela.
15: Sagittaire, l'amitié, l'entraide fait partie bien sûr de votre ADN.
16: Vous aspirez à rejoindre par exemple une association caritative. Bonne idée.
17: Capricorne, c'est pour vous protéger que vous refusez de venir en aide à quelqu'un.
18: Vous êtes fatigué et personne ne l'entend.
19: Verseau, entre l'amitié et l'amour subsiste beaucoup d'ambiguïté.
20: Alors n'espérez pas un signe venant de la personne concernée.
21: C'est à vous de vous jeter à l'eau.
22: Poisson, vous ne subissez plus aucune pression.
23: Vous décidez de faire comme bon vous semble et c'est à prendre ou à laisser.
24: Très bon dimanche à tous.
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2: Bonjour à tous. Donald Trump a prononcé un discours cette nuit à l'occasion de la fête nationale américaine et du 250e anniversaire du pays. Le président américain a dressé un portrait idyllique des États-Unis et a renouvelé ses attaques contre ses opposants qualifiés de communistes. On était toutefois loin d'un grand meeting aux allures de campagne électorale comme il l'avait pourtant promis. Le meeting avait été retardé de plusieurs heures en raison de la canicule qui sévit sur la capitale américaine. Et puis des dizaines de milliers de personnes se sont rassemblées hier dans la capitale albanaise Tirana, une manifestation pour dénoncer un projet immobilier touristique lié à la famille du président américain Donald Trump. La 35e manifestation quotidienne consécutive a été la plus importante depuis le début fin mai, des rassemblements contre la construction d'un hôtel de luxe lié à la fille du président américain. L'opposition à ce projet a cristallisé la colère suscitée par ce qui est considéré par des manifestants comme de la corruption. Les protestataires réclament la démission du Premier ministre Edi Rama en raison de son manque de transparence. Au Proche-Orient, l'armée israélienne indiquait avoir tué un combattant armé dans la partie qu'elle occupe dans le sud du Liban. Elle n'a pas précisé dans l'immédiat s'il appartenait au mouvement chiite Hezbollah. Le protocole d'accord signé le 17 juin entre Téhéran et Washington a permis l'entrée en vigueur d'un précaire cessez-le-feu au Liban à partir du 21 juin, avant la signature le 26 juin d'un accord cadre entre le Liban et Israël en vue d'une paix durable. Israël a annoncé vouloir maintenir ses troupes dans la zone pouvant s'étendre jusqu'à 10 km de sa frontière et poursuit ponctuellement ses frappes. Chez nous, la vague de chaleur qui s'est abattue fin juin sur la Belgique a provoqué la mort de 1222 personnes. C'est une surmortalité de 39%. Jamais une vague de chaleur n'avait entraîné une telle surmortalité chez nous. Il s'agit d'un bilan provisoire et du pic le plus élevé du nombre de décès en Belgique depuis la première vague de l'épidémie de Covid en 2020. Le Risk Management Group doit à présent évaluer la gestion de cette première vague de chaleur et formuler des recommandations pour celles qui vont arriver. Un incident hier lors de la marche Saint-Pierre et Paul à Florennes. Un cavalier et son cheval ont foncé dans la foule pendant la décharge sur la place de l'Hôtel de Ville. Le cheval a sans doute paniqué à cause des coups de feu et 7 personnes ont été blessées, dont une prise en charge par le SMUR. En total, on dénombre donc 5 blessés hospitalisés. 2 ont des blessures plus superficielles. Le cavalier et son cheval, quant à eux, n'ont pas été blessés. On termine par un mot de sport et du football. Les deux premiers qualifiés pour les quarts de finale de la Coupe du Monde sont connus. Le Maroc a été le premier pays à décrocher son ticket pour le prochain tour. Les Lions de l'Atlas se sont imposés 3-0 face au Canada. Qualification également pour la France. Les Bleus ont écarté le Paraguay sur le score 1-0. Du côté de la météo, toujours de belles conditions estivales pour nous accompagner ce dimanche. Au programme, un temps partagé entre éclaircies et champs nuageux. Les maximas seront compris entre 20 et 27 degrés. C'est la fin de ce flash. Merci de nous suivre. Très belle matinée.
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1: Bonjour à tous. Bélier, quelqu'un occupe vos pensées, vos rêves, mais cela restera probablement au stade du virtuel. Dommage.
2: Taureau, si vous espérez une rencontre, celle-ci pourrait se concrétiser bien plus vite que prévu.
3: Votre âme sœur n'est pas très loin si ça tombe.
4: Gémeaux, il n'est pas dans votre tempérament de vous en remettre au hasard.
5: Cependant, tâchez d'ouvrir la porte à l'imprévu aussi, on ne sait jamais.
6: Cancer, vous traversez peut-être une phase de transition sur le plan professionnel.
7: Vous tendez à viser haut et à regarder loin.
8: Lion, vous ressentez peut-être déjà les bienfaits de Jupiter dans votre signe.
9: Cela peut se manifester par un besoin de liberté.
10: Vierge, plus vous serez organisé, plus votre journée sera facile.
11: N'essayez pas de tout faire en même temps non plus.
12: Balance, vous risquez d'être un peu plus nerveux ou impulsif.
13: Votre capital patience va s'épuiser très vite.
14: Scorpion, essayez de ne pas vivre certains refus comme des échecs.
15: Nos erreurs nous apprennent davantage que les réussites, n'oubliez pas cela.
16: Sagittaire, l'amitié, l'entraide fait partie bien sûr de votre ADN.
17: Vous aspirez à rejoindre par exemple une association caritative. Bonne idée.
18: Capricorne, c'est pour vous protéger que vous refusez de venir en aide à quelqu'un.
19: Vous êtes fatigué et personne ne l'entend.
2: Verseau, entre l'amitié et l'amour subsiste beaucoup d'ambiguïté.
5: Alors n'espérez pas un signe venant de la personne concernée.
12: C'est à vous de vous jeter à l'eau.
13: Poisson, vous ne subissez plus aucune pression.
15: Vous décidez de faire comme bon vous semble
16: et c'est à prendre ou à laisser.
4: Très bon dimanche à tous.
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Un super dimanche à Aiguezé dans toute la région. Bonjour, bienvenue dans votre break de midi. Nous sommes le dimanche 5 juillet. J'espère que tout se passe bien à l'écoute de la meilleure musique. Pour commencer l'émission d'aujourd'hui, on avait Charlotte Cardin avec son titre Feel Good. Et puis à l'instant, Bring Me To Life dans les meilleurs souvenirs du début des années 2000 avec Evanescence. Merci de nous écouter. La suite de la musique, encore plein de bonnes choses arrivent, comme Pierre Demar avec Je Pense à Vous. On aura aussi Mentissa avec Les Enfants Difficiles. Faithless nous ramènera fin des années 90 avec God is a DJ. Et puis arrive maintenant Puggy avec leur dernier titre, c'est For a Minute. Très bon dimanche sur Fréquence Aiguezé.

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0: Nobody's a DJ, la musique de Faithless sur Fréquence Gazé. Faithless qui sera d'ailleurs dans le cadre du festival Les Solidarités à Namur le vendredi 4 septembre prochain. Dans la suite du programme sur votre radio, Grand Corps Malade avec Kimber Rose pour Nos Plus Belles Années. On retrouvera aussi Farouko avec Pepas ou encore Oria et sa soirée mondaine. Et puis maintenant, c'est le son de Joe avec End of Beginning. Très très bon dimanche matin, enfin bonne fin de matinée avec nous. C'est le break de midi jusqu'à 13h sur Fréquence Gazé.
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Excellent moment musical avec nous sur Fréquence Aiguezé, où que vous soyez, peut-être sur votre lieu de vacances. D'ailleurs, vous nous écoutez sur fr-aiguezé.be. Et puis à l'instant, le son d'Oria avec Soirée mondaine. L'apéro approche tout doucement pour aller jusque-là. On va continuer en musique, bien sûr, avec Camila Cabello et Ed Sheeran qui arrive pour Bam Bam. On aura Too Die For avec Cool Kids, Olivia Stone pour Sublime, Joseph Salvat avec sa version du titre de Rihanna Diamonds. Et puis arrive maintenant Mickey avec Ça pique un peu quand même. Bon dimanche. Vous écoutez.

0: Superbe version du titre de Rihanna, je la préfère d'ailleurs à celle de la Barbadienne, Joseph Salvat, avec Diamonds donc sur Fréquence et Gueuzé. On va rejoindre les infos de midi avec encore des bons tubes qui arrivent dans votre playlist. Il y aura Olivia Rodrigo avec The Cure au rayon nouveauté, et puis dans les titres actuels qui fonctionnent bien aussi, l'hymne de la Coupe du Monde, Shakira avec Burna Boy pour Die Die, et tout cela arrive dans la suite du programme. Très très bon dimanche, restez avec nous, hein, c'est le break de midi sur Fréquence et Gueuzé.
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2: Bonjour à tous. L'IRM a activé le niveau d'avertissement jaune pour l'ensemble du pays, à l'exception de la côte. Ce code jaune est lié à l'activation de la phase d'avertissement du plan forte chaleur et pic d'ozone. À ce niveau, la vigilance est de mise pour tous. Il est recommandé de faire boire davantage les personnes âgées affaiblies et de ne pas le laisser en plein soleil. Les températures vont à nouveau remonter ces prochains jours avec des maxima qui seront supérieurs à 30 degrés. L'avertissement est valable jusqu'à mercredi au moins. Le PS réunit ses militants à Namur ce dimanche. Objectif, moderniser le fonctionnement du parti en introduisant quelques règles nouvelles en matière d'éthique et de gouvernance, ou en renforçant encore la parité homme-femme. Après la défaite de 2024, le président du PS, Paul Magnette, a lancé un chantier de refondation qui se veut participatif. Le travail a associé militants, sympathisants et citoyens engagés. La modification des statuts constitue une des étapes de ce travail avant une redéfinition du projet socialiste. Un incident hier lors de la marche Saint-Pierre et Paul à Florennes. Un cavalier et son cheval ont foncé dans la foule pendant la décharge sur la place de l'hôtel de ville. Le cheval a sans doute paniqué à cause des coups de feu et 7 personnes ont été blessées, dont une qui a été prise en charge par le SMUR. Au total, on dénombre donc 5 blessés hospitalisés. 2 ont des blessures plus superficielles. Le cavalier et son cheval, quant à eux, n'ont pas été blessés. À l'étranger, Donald Trump a prononcé un discours cette nuit à l'occasion de la fête nationale américaine et du 250e anniversaire du pays. Le président américain a dressé un portrait idyllique des États-Unis et a renouvelé ses attaques contre ses opposants. On était toutefois loin d'un grand meeting aux allures de campagne électorale comme il l'avait pourtant promis. Le meeting avait été retardé de plusieurs heures en raison de la canicule et des orages qui sévissent sur la capitale américaine. Le bilan du double tremblement de terre qui a secoué le nord du Venezuela le 24 juin continue de s'alourdir. On parle à présent de 2595 morts et de plus de 16 000 blessés. Un bilan qui est toujours provisoire. Plus de 50 000 personnes sont portées disparues selon l'ONU. Les recherches pour tenter de retrouver des survivants se poursuivent également. Plus de 3 000 secouristes venus de 7 pays sont à pied d'œuvre pour fouiller les décombres des bâtiments sinistrés. Et on termine par un mot de sport et du football. Les deux premiers qualifiés pour les quarts de finale de la Coupe du Monde sont connus. Le Maroc a été le premier pays à décrocher son ticket pour le prochain tour. Les Lions de l'Atlas se sont imposés 3-0 face au Canada. Qualification également pour la France. Les Bleus ont écarté le Paraguay sur le score 1-0. Du côté de la météo, toujours de belles conditions estivales pour nous accompagner ce dimanche. Au programme, un temps partagé entre éclaircies et champs nuageux. Les maxima sont compris entre 20 et 27 degrés. C'est la fin de ce flash. Merci de nous suivre. Très belle journée.
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0: C'est avec Ariana Grande qu'on a redémarré juste après les infos. Et puis à l'instant, Lenny Kravitz était là dans les meilleurs souvenirs. On était en 2014, déjà 12 ans que ce titre est sorti. The Chamber, excellent moment musical. Très bon appétit si vous passez à table aussi. Et puis merci d'écouter Fréquence et Gozé, la radio de votre région. Dans la suite du programme, Star Sailor sera là avec Four to the Floor. On écoutera aussi le dernier Christophe Willem qui s'appelle System. On retrouvera Prince en 1985 avec Pop Life. Et puis arrive maintenant Temple City avec Self Aware. Excellente écoute avec nous.
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La musique de Prince and the Revolution à l'époque 1985, c'était Pop Life dans les meilleurs souvenirs de Fréquence et Gazé. On aime bien aller vous rechercher comme ça quelques titres qu'on n'entend plus spécialement sur les autres radios. Dans la suite du programme, Zazie avec Rodeo. On aura aussi Milk Inc, le son de la dance des années 90 avec Lavache. On retrouvera Benson Boone aussi avec Sorry I'm Here for Someone Else. Et puis arrive maintenant Ugel avec Moving to the Sun avec la participation de Ultra Naté. Très très bonne écoute.

Encore plus de tubes et de hits en non-stop sur Fréquence et Gazé. C'est comme ça tous les week-ends. À l'instant, dans le break de midi, on écoutait Benson Boone. Sorry, I'm here for someone else. C'est le titre du morceau. Dans la suite du programme, on retrouvera Rosaline en 2022 avec Snap. On remontera également un petit peu dans le temps. Retrouver le Belge Ozark Henry avec These Days. Et puis on reste en Belgique maintenant. On va prendre la direction de Mons avec Ted.

Elle a fait un triomphe du côté des Ardentes, le festival liégeois. C'était jeudi, je pense. Et puis, ça se termine d'ailleurs aujourd'hui, dimanche, ce festival, avec toutes les stars du R&B et du rap qui se retrouvent donc sur le site de Recours. Là, c'était donc Théodora aux côtés de Gims avec Spa. C'est ici que je vous laisse. On se retrouve dimanche prochain pour un nouveau break de midi. Et puis, pour aller jusqu'à 13h, on aura Luis Fonsi avec Cambiare. On retrouve également Calvin Harris et Clémentine Douglas pour Blessings. Et puis, arrive maintenant Gordo et Reinier Zonneveld avec Loco Loco, très bon dimanche en musique, restez sur Fréquence Égosée, à la prochaine, ciao ciao. Thierry Bovy. Yeah.

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3: Bonjour, bonjour à tous. Plus de 500 militants du PS se sont réunis ce dimanche à Jambes pour valider de nouveaux statuts, un processus de refondation du parti qui traduit sa volonté de s'ouvrir davantage à la société. L'éthique et la gouvernance y occupent également une place en vue. Autre axe de mise à jour, la parité à tous les étages de la maison socialiste et la tolérance zéro face aux violences sexistes et sexuelles. La réforme adoptée ce dimanche constitue le premier aboutissement de la refondation en cours. Elle résulte d'un processus mené à partir d'une page blanche, associant les élus, les militants ainsi que plusieurs experts extérieurs. Laurent Hulot rejoint le cabinet du ministre-président bruxellois Boris Dilliès. Il y occupera la fonction de directeur de la communication. Un choix stratégique qui marque le retour sur le devant de la scène d'une figure incontournable du paysage médiatique belge. Journaliste de formation, Laurent Hulot a construit l'essentiel de sa carrière au sein d'RTL Belgique. Il succède à Laurence Bricteux, dont l'expérience n'aura duré que quelques mois. Syndicats et direction de l'entreprise sidérurgique Timarcinelle à Charleroi se retrouveront demain pour une rencontre où il sera de nouveau question du futur plan social. Les deux parties se sont déjà rencontrées lundi dernier à Bruxelles dans les locaux du SPF Emploi. Les efforts du conciliateur leur ont permis de renouer le dialogue après plusieurs jours d'intense blocage. Dans la foulée, elles ont repris les discussions mercredi dans les locaux de l'entreprise cette fois. Ces deux rencontres successives n'ont toutefois pas permis de rapprocher les positions. À l'étranger, le sort politique de Marine Le Pen, chef de file de l'extrême droite française, se joue mardi devant la cour d'appel de Paris. Les magistrats doivent rendre leur décision dans l'affaire des assistants d'eurodéputés du Rassemblement national. Toute peine d'inéligibilité supérieure à 2 ans ou une peine de prison sous bracelet électronique l'empêcherait de se présenter pour la 4e fois à l'élection présidentielle. Un scrutin pour lequel elle figure pourtant parmi les grandes favorites. Le 31 mars 2025, le tribunal judiciaire de Paris l'a déclaré coupable d'avoir mis en place entre 2004 et 2016 un système destiné à rémunérer des salariés du Front National avec de l'argent du Parlement européen. Une nouvelle fusillade aux États-Unis. Au moins 8 personnes, dont 4 enfants, ont été blessées lors de tirs à Coney Island, à New York. Une femme de 21 ans serait dans un état grave. Les coups de feu ont été tirés hier soir hors local pendant les célébrations de la fête de l'indépendance et du 250e anniversaire des États-Unis. La police a retrouvé une arme à feu, mais n'a pas encore interpellé 2 suspects. Un mot de sport et du football pour terminer avec la suite des 8e de finale de la Coupe du Monde. Le Brésil affrontera la Norvège ce soir, coup d'envoi du match à 22h. Ensuite, à 2h du matin, l'Angleterre sera quant à elle opposée au Mexique. Du côté de la météo, toujours de belles conditions estivales pour nous accompagner ce dimanche. Au programme, un temps partagé entre éclaircies et champs nuageux. Les maximas sont compris entre 20 et 27 degrés. C'est la fin de ce flash. Merci de nous suivre. Excellent début d'après-midi.
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1: Bonjour, bonjour à tous. Attention, si vous devez prendre un bus de la STIB demain, les métros, tram et bus bruxellois pourraient connaître des perturbations en raison d'une action syndicale. Cette action est menée par le syndicat socialiste qui proteste contre le moratoire imposé à la STIB par le gouvernement bruxellois. En cause, l'absence de recrutement, au moins jusqu'à fin 2026. La STIB s'attend à des barrages au dépôt, mais l'ampleur exacte des perturbations n'est pas encore connue. Le ministre de la Santé publique, Frank Vandenbroek, souhaite que son ministère reprenne la mission de triage téléphonique pour les services de garde des médecins généralistes. Ce service est actuellement assuré par le centre d'appel d'urgence 1733 qui relève de la compétence de son homologue de l'intérieur. Pendant la récente vague de chaleur, les centres d'appel d'urgence ont reçu un nombre exceptionnellement élevé d'appels. Frank Vandenbroek examine donc la possibilité de transférer automatiquement les appels vers le 1733, vers les services de garde des médecins généralistes, sans passer par un intermédiaire pendant les heures de pointe. Le bourgmestre de l'église en province de Luxembourg envisagera demain avec des spécialistes s'il y a lieu de prévoir des mesures, voire un déplacement des camps scouts prévus sur sa commune. En cause, la découverte vendredi d'un troupeau d'une vingtaine de brebis décimés par des loups. 19 camps scouts sont prévus cet été dans sa commune et 23 attaques de loups ont été répertoriées en 2025 en Wallonie sur des moutons ou sur des chèvres. Aucune sur l'être humain que le loup a tendance à fuir. À l'étranger, la Chine a annoncé ce dimanche qu'il mènerait en juillet ses exercices navals annuels avec la Russie, des exercices qui se dérouleront cette fois à proximité des côtes chinoises, puis des patrouilles conjointes dans une zone non précisée du Pacifique. Les deux pays sont d'importants partenaires diplomatiques et économiques, un lien renforcé par leur volonté commune de proposer une alternative à ce qu'ils perçoivent comme la domination des États-Unis sur l'ordre mondial. La Chine et la Russie organisent depuis de nombreuses années des manœuvres militaires communes, désormais scrutée avec suspicion par plusieurs pays et notamment occidentaux dans le contexte de la guerre en Ukraine. La plupart des hauts responsables iraniens réunis ce dimanche à Téhéran pour la grande prière organisée en hommage à l'ayatollah Al-Khamenei au deuxième jour des obsèques nationales. Un grand absent, son fils Mojtaba, invisible depuis sa nomination à la fonction de guide suprême. Le dirigeant de 56 ans qui a succédé à son père à la fonction de guide suprême avait été lui-même blessé dans les bombardements israélo-américains qui ont tué Ali Khamenei au premier jour de la guerre, le 28 février. Un mot de sport et du football pour terminer avec la suite des huitièmes de finale de la Coupe du Monde. Le Brésil affrontera la Norvège ce soir, coup d'envoi du match à 22h. Ensuite, à 2h du matin, l'Angleterre sera opposée au Mexique. Du côté de la météo, toujours de belles conditions estivales pour nous accompagner ce dimanche. Au programme à temps partagé entre éclaircies et champs nuageux, les maximas sont compris entre 20 et 27 degrés. C'est la fin de ce flash. Merci de nous suivre. Très bel après-midi.
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Et c'est un nouveau numéro de Pop Rock Time dans votre radio, le numéro 414. Et on ouvrait avec un classique très très très feel good en 1987, I Got My Mind Set On You de George Harrison, une chanson qui figurait sur l'album Cloud Nine. C'est un album qui avait été un peu une sorte d'album du comeback pour George Harrison. On le rappelle, originaire de Liverpool, il était membre des Beatles, bien évidemment un membre incontournable. Il a connu par la suite une très belle carrière solo. Il nous a quitté, George Harrison, en 2001 à Los Angeles. On écoutait Got My Mind Set On You. On a dans Pop Rock Time tout à l'heure un autre souvenir de 1981. On ira en Australie avec un groupe qui a surfé sur les sonorités reggae. C'est le groupe Men At Work. On écoutera un extrait de leur premier album Business At Usual, un album qui était sorti en novembre 1981. Groupe de rock australien d'inspiration reggae, les Men At Work. On écoutera Qui Ça Peut Bien Être Maintenant ou Can It Be Now. On va retrouver Semisonic également. Alors Semisonic, c'est un groupe de rock alternatif américain. Ils sont originaires de Minneapolis, dans le Minnesota. Le groupe existe depuis 1995. On va écouter un extrait de leur second album, l'album Feeling Strangely Fine, un album sorti en mars 1998. Closing Time, Semisonic, dans Pop Rock Time.

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groupe Inexcess avec Original Sin, un extrait de leur quatrième album, l'album The Swing, sorti en mai 1984. C'est l'album qui leur a permis de connaître une consécration mondiale. Il y avait eu un coup de pouce aussi assez intéressant avec Nile Rodgers, le producteur du groupe Chic. Nile Rodgers qui a travaillé avec Madonna, qui a travaillé avec David Bowie, avec Diana Ross, eh bien il leur a donné un coup de pouce à l'époque pour produire justement le single Original Sin. Ça a donné un solide coup d'envoi à la carrière du groupe qui existait déjà depuis 1977, mais 84, c'est vraiment la consécration pour eux. On ira retrouver Paul Young tout à l'heure avec Reviens et reste, Come Back and Stay, une chanson qui a été tout d'abord enregistrée par son auteur Jack Lee en 1981, puis qui a été reprise en 83 par Paul Young avec comme choriste The Fabulous Wilty Hart, qui en a fait un tube international. Un extrait de l'album No Parlez, sorti en juillet 1983 pour cet artiste britannique Paul Young, chanteur pop, auteur, compositeur, interprète. Ici donc une reprise qu'il a magnifiée, Come Back and Stay. C'est ce qu'on écoute dans quelques minutes. On ira retrouver aussi un groupe de rock américain originaire d'Athens dans l'état de Géorgie, un groupe créé par Michael Stipe en 1979, et au début des années 90 ils publient leur 7e album, l'album Out of Time, et en Europe ce sera un succès colossal. Le son de la mandoline qui donne cette sonorité si particulière au single Losing My Religion qu'on écoute dans un tout petit instant. Et puis ici une bonne question, me trouvez-vous sexy? 1978, Rod Stewart, devenu Sir Rod Stewart d'ailleurs, il a été anobli, chanteur, auteur, compositeur, interprète britannique, sur son 9e album Blondies Have More Fun, un album sorti en novembre 1978, on écoute Do You Think I'm Sexy.

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parole d'aujourd'hui avec Peter Gabriel, par exemple. 1986, Sledgehammer, l'album So. C'est un album qui connaîtra un succès totalement incroyable. Peter Gabriel, anciennement chanteur du groupe Genesis, s'était lancé en solo. Et c'est vrai qu'en 86, avec ce cinquième album, le succès sera complet. On retrouve sur cet album la présence de Manu Katché. D'ailleurs, c'est l'album qui va lancer la carrière internationale du batteur français. On trouve également sur cet album de Peter Gabriel un duo inoubliable avec Kate Bush sur la chanson Don't Give Up. Tout à l'heure, celle qu'on surnommait Lady Soul. Aretha Franklin, on s'arrêtera en 1985 avec l'album Who's Zooming Who. Aretha Franklin, originaire de Memphis, elle était née dans le Tennessee, décédée en août 2018 à Détroit, dans le Michigan. Elle était auteure, compositrice, interprète, chanteuse de soul, de jazz, de gospel, de rhythm and blues. Et elle est l'artiste féminine la plus classée de l'histoire de l'industrie discographique américaine, avec 112 titres entrés dans les charts, dont 20 numéro 1 dans la catégorie R&B. Elle a vendu plus de 80 millions d'albums dans le monde. Ce qui est assez triste avec Aretha Franklin, c'est qu'elle est décédée en 2018, moins d'un an après avoir annoncé sa retraite. Elle avait publié encore un album peu de temps avant son décès. On l'écoutera dans quelques minutes. On ira retrouver les Red Hot également, le groupe californien, le groupe d'Anthony Kiedis. On ira retrouver le groupe californien actif depuis 1982 avec un album publié fin 90, en 99, l'album Californication. Et sur cet album, le septième, il y a 7 chansons, c'est la plage titulaire, c'est ce qu'on écoute dans Pop Rock Time.

La vie, est-ce que tu en fais? C'est une bonne façon de voir les choses quand une nouvelle année commence. Tiens, Life What You Make It, un extrait du troisième album du groupe britannique Tall Talk, un groupe pop rock britannique originaire de Londres en Angleterre, avec un destin un petit peu tragique. Ils ont connu une très belle popularité à travers le monde, mais ils ont subi un petit peu le phénomène du « on n'est jamais prophète en son pays ». Ils ont été un petit peu boudés dans leur propre pays à eux, en Grande-Bretagne, où ils n'ont pas connu là-bas un succès colossal, alors qu'à travers le monde, ils étaient devenus incontournables. Life What You Make It, en étant en 86, c'était un extrait de leur troisième album. Avenir, Radiohead, premier single du groupe sorti en septembre 92, intégré plus tard sur leur premier album Pablo Honey en février 93. C'est un groupe britannique également, le groupe Radiohead, on écoutera Creep. Et puis on va retrouver Level 42, le son de basse de Marking, avec un slapping sur la basse assez reconnaissable. C'est un groupe de funk, Level 42, sonorité pop, rock, funk. Le groupe s'est créé en 1979 et puis au milieu des années 80, ils prennent un tournant un petit peu plus pop, un petit peu plus raccord avec la bande FM de l'époque. Le carton est complet. On les écoute ici, Something About You en 1985. Je vous dis à la semaine prochaine pour un nouveau Pop Rock Time.

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coucou tout le monde, c'est Move Party et nous sommes partis d'ailleurs pour les spéciales de l'été de Move Party pour ces mois de juillet et août. Et nous allons vous faire découvrir ou même redécouvrir la compilation Plus de Dance qui est sortie en France entre 1994 et 1998 avec 9 volumes à son actif. Et à l'instant d'ailleurs, on a commencé avec un extrait du volume 2 sorti en 1995. Et bien, c'était Cherry Moon et le titre Take It Easy. La prochaine demi-heure est là et elle se terminera tout à l'heure avec un extrait du volume 5 sorti en 1996. Eh bien, on s'écoutera le titre de Boris, Miss Camping. Ah bah oui, c'est de rigueur pour les vacances. Nous aurons également, eh bien, l'année 94 avec un extrait du volume 1, Capella, You and Me. Et on vous l'a calé en version extended. Nous aurons également les Red 5, I Love You Stop, Mark Vandelay, Enrico Sra, Waterwave, extrait du volume 9 sorti en 1998. Dans quelques minutes, Essential, You Should Be Dancing. Mais dès à présent, on repart avec un extrait du volume 8 sorti en 1997, les Phénoménal Club. Voici Pedro va au Brésil.

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0: Move Party, là, même pendant les vacances, dans votre radio avec les spécialités. Mais vous pouvez également nous retrouver, bien quand vous le souhaitez, sur internet. www.moveparty.fr, c'est le site de l'émission. Mais vous pouvez également nous retrouver via les réseaux sociaux.
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0: Toujours plus de souvenirs, c'est ce qui arrive maintenant pour la deuxième session de ces spécialités consacrées à la compilation Plus de Dance. Et ça se terminera tout à l'heure avec un extrait du volume 4 sorti en 1996. Alex Party, ce sera Rip Me Up. Nous aurons également Regina, Day by Day. Tokyo Ghetto Pussy, ce sera Everybody on the Floor, Pump It. Extrait du volume 2, nous aurons également Unique 2, Break My Stride. Et extrait du volume 6, sorti en 1996. Mais dans les compilations Plus de Dance, il n'y avait pas que de l'Eurodance. La preuve avec un extrait du volume 3 sorti en 95, Nausée et Ménélique, voici quelle aventure.

Alex parti à l'instant dans Move Party avec Wrap Me Up et l'année 1995. Move Party, les spéciales de l'été, c'était la première donc de ces spéciales consacrées à la compilation plus de dance. Mais on va s'arrêter là pour cette semaine. On va être de retour la semaine prochaine. Même endroit, même heure, toujours bien accompagné avec le son Eurodance des années 90 et la compilation plus de dance. Encore plein de bons souvenirs à vous faire entendre. D'ici là, eh bien, on va vous souhaiter de très très belles vacances d'été à toutes et à tous. Profitez-en bien, que ce soit n'importe où, à la plage, à la montagne ou encore pourquoi pas chez vous. Et oui, vous pouvez rester chez vous, hein, écouter votre radio favorite et bien évidemment le son souvenir. Prenez bien soin de vous et une chose essentielle, gardez le rythme. Et terminons l'édition de cette semaine avec un extrait du volume 6 sorti en 1996. Voici les Sun Club et leur titre Fiesta. Merci d'avoir été avec nous. À la prochaine édition de Move Party. Ciao, ciao.

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Il est 21h. L'émission Technosystème vous souhaite bienvenue dans le numéro de cette semaine. Pour aujourd'hui, un somptueux programme. 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

0: deuxième semaine pour nos Technosystem Summer Edition. Bonjour, bienvenue, c'est Greg dans votre radio. Chaque été, on se retrouve le temps d'une heure pour se remémorer tous les bons titres qu'on a pu vous diffuser durant cette saison radiophonique, une saison qui a commencé en septembre. Cette semaine, c'est le mois d'octobre qui va être passé en revue avec les meilleurs titres et les meilleurs et tous les coups de cœur qu'il y a eu au mois d'octobre. Merci en tout cas d'être avec nous. Je vous propose de commencer avec l'Italo Dance.
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0: Tous les titres que nous allons entendre, vous les avez entendus en octobre. Un DJ Froggy pour terminer tout à l'heure. Ce sera New Chapter, Nomadi avec Yo Vagabondo, remixé par Cardicchio. Matthew Lauder également, on vous l'a diffusé avec Madonnina. On aura Marenza Tron avec Bem Densar Comigo. Également Two for Love, ça a été le premier titre du mois d'octobre qu'on vous a diffusé. Two for Love avec Only for Love, remixé par DJ Paul Park. Et on démarre avec ce titre qui a été coup de cœur durant le mois d'octobre, un titre italodien, c'est Cyber Trinity avec Ena Morao. Et c'est DJ Teox qui a remixé Ena Morao. C'est maintenant pour commencer notre Technosystem Summer Edition, direction octobre 2025.
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0: Et très bel été à vous tous à l'écoute de votre radio et du Techno System Summer Edition, la rétro du mois d'octobre 2025. Tous les meilleurs titres qu'on a pu vous diffuser en nouveauté à l'époque, les coups de cœur également du mois d'octobre, tout ça s'est passé en revue dans cette heure-ci avant d'attaquer le mois de novembre la semaine prochaine, mais on n'y est pas encore puisque pour le moment c'est la série Hands Up.
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0: On aura Lady Gaga avec Abracadabra pour terminer l'heure tout à l'heure, remixé par Sun Vibes. 50 Shade également avec Best Friend. Souvenez-vous, on vous l'a diffusé ce titre-là, tout comme Sophia, avec le titre Anael remixé par Sun Vibes. Et puis pour commencer, c'est trois coups de cœur que je vous propose. Oui, trois coups de cœur avec Malva, Femme Fatale, remixé par 99ers. Dans moins de 10 minutes, on aura également Dance Floor Kings qui a signé un coup de cœur durant le mois d'octobre avec Magnania Baila. Et puis Bass Up avec I Need Your Love. C'est ce titre d'ailleurs qui ouvre ce chapitre Hands Up, justement, dans le Techno System Summer Edition.
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Et nous voici arrivés au bout de cette rétrospective pour le mois d'octobre 2025 dans ce Technosystem Summer Edition la semaine prochaine. Le mois de novembre sera à l'honneur. D'ici là, bel été à vous et à la semaine prochaine.

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fréquence est gueusée. Il est 1h.